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Le duo Last Call, c'est qui? 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

Le duo Last Call, c'est qui? 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Salutations à toi, Jessica. 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

Super bon jeudi soir à vous. 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
8: Déjà rendu à vendredi, on s'en va tranquillement pas vite vers la fin de semaine. Alors, c'est quoi tes plans pour le prochain week-end? T'as toutes sortes de choses à faire, mais ça va dépendre, bien sûr, de la fameuse météo. Ah, ça, c'est bien sûr la grande question qu'on va répondre dans quelques instants. Mais tout d'abord, bon vendredi matin à vous tous et toutes. Un gros merci d'accepter mon invitation. Alors, Danny Côté qui reprend sa place côté animation. Ici même au 106.7 Hit Country, bien sûr, pour les 6 prochaines heures. Ben, juste tiens, coup d'œil aux prévisions de la météo. Donc, on prévoit pour aujourd'hui bien 60% de risque d'averse avec 21 MIDEX 27. Dégagement attendu pour la nuit prochaine. Le mercure va déchuter à 8 degrés. Aïe, aïe, aïe, ça sent vraiment l'automne. Par la suite, eh bien, demain, c'est du soleil avec 22. Et retour de la pluie attendue pour dimanche à 60% avec 19. Et pour lundi, soleil avec 23 degrés. 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Alors, ce matin, le mercure indique présentement 18. Il sera de passage, eh bien, ce soir à Stoneham, mais en plus à surveiller. Ils vont nous offrir bientôt, la semaine prochaine, une toute nouvelle chanson. Voici leur plus récente Eye on You. Place au Blue Ridge Band au 106.7 Hit Country. Passe un bon début de journée.

Ils seront de passage, eh bien, ce soir du côté de Stoneham et par la suite, prochaine présence également sur une scène de festival. Ça se conclut bientôt. Leur grande tournée dans les festivals, ben, ça va se faire la semaine prochaine. Un passage à la 44e édition du Festival du Bœuf de Inverness. Dans quelques instants, on va bien sûr parler d'un film québécois qui va nous représenter pour la cérémonie des Oscars qui aura lieu le 14 mars 2027. On s'en parle dans quelques minutes. Le temps d'écouter les Rotswamps.

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1: Non, mais il l'a tué la voix, ce chanteur-là, c'est assez incroyable. Et là, pour nous, Philippe Tremblay, avec rien que toi et moi, puis en plus, encourage-le en te procurant sa musique en vente sur toutes les bonnes plateformes. Et en plus, bien, ce printemps, bien, Philippe nous a proposé un mini-album. C'est maintenant officiel. Nina Rosa va représenter le Canada dans le processus de nomination pour l'Oscar du meilleur film international, dont la 99e cérémonie va se tenir le 14 mars 2027, bien sûr, la cérémonie des Oscars. L'annonce a été faite plus tôt cette semaine par Téléfilm Canada, qui coordonne le comité de sélection pan-canadien. En tout, 17 films étaient en liste dans cette sélection, et quand même, on a choisi un film québécois, Nina Rosa. Donc, bonne chance pour ce film québécois qui va nous représenter le 14 mars prochain lors de la 99e cérémonie des Oscars du côté des États-Unis. Voici maintenant la plus récente de Vince Lemire, Où le vent nous mène, ici même à Hit Country. Passe un bon début de journée.

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Elle nous a proposé, eh bien, hier, une toute nouvelle chanson qui se retrouve en passant sur son deuxième album, Déraciné. Alors, c'est cette chanteuse de la région de l'Estrie, Sandrine Hébert, qui a chanté Ma vieille écho. Et sa nouvelle chanson pour titre Sur la même page. Là, tu dis, est-ce qu'on va l'entendre prochainement ici à Hit Country? Bien, tout va dépendre du comité d'écoute, parce que c'est eux qui choisissent les nouveautés musicales que vous entendez. Donc, prochain comité d'écoute, bien, ça va se faire la semaine prochaine, entre autres, plus précisément, bien, jeudi, entre 9h et 10h, pour bien sûr, bonne chance à Sandrine pour que sa chanson soit bien sûr sélectionnée. On n'a plus à 20 ans, voici maintenant Fred Diane.

0: C'est la chanson thème de la série québécoise Indomptable. Là, c'est présentement dans l'air. Peut-être qu'il y aurait une saison numéro 2, mais ça reste encore, bien sûr, à confirmer. Alors, c'est Joël Vogue qui a chanté Libre et vivant. C'est, bien sûr, le premier extrait de son premier album qui a été lancé le 5 juin dernier et qui est présentement en vente, bien sûr, dans tous les bons kiosques à journaux, en sachet dans le magazine Éco Vedette Spécial Country, également aussi sur toutes les bonnes plateformes de vente de musique numérique. Mais également aussi, ce qui est fort intéressant de la part de Joël, c'est qu'à partir de cet automne, il va partir en tournée dans plusieurs salles à travers la province après avoir fait une belle grande tournée dans plusieurs festivals au Québec. Il y a vraiment eu la cote, un bel accueil chaleureux de votre part. On l'apprécie pas mal, ce beau cowboy qu'on a fait, bien sûr, sa découverte. Plusieurs gens ont fait sa découverte lors de son passage à la dernière édition de Star Academy. Et moi, bien, je le suis depuis ses tout débuts dans le domaine de la chanson country. Je l'ai même connu en tant que chansonnier dans plusieurs bars, également dans Festival Country au Québec. Donc, le voir maintenant performer sur différentes et grandes scène de festival. J'en suis bien fier de lui, puis ça, il sait pas mal. Donc voilà, encourageons Joël Vogue. On coup d'œil à l'information. Également, on va se jaser détails de la météo. Et au détour, eh bien, c'est Francis de Grandpré qui va chanter Quand je pars.
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7: Bon vendredi, ici Louis-Philippe Arnoirel. Le comportement et les déclarations de certains candidats sont venus faire ombrage au lancement de la campagne électorale du Parti québécois et du Parti libéral du Québec hier. Au PQ, Paul Saint-Pierre Plamondon a dû défendre la candidature de François Gariépy dans Charlevoix-Côte-de-Beaupré. En 2022, dans un balado, M. Gariépy a utilisé le mot « squat » pour parler des femmes autochtones. Le candidat péquiste a dit le regretter aujourd'hui, selon la presse et Le Devoir. Le chef libéral, Charles Milliard, a pour sa part annoncé avoir écarté un autre de ses candidats. Il a décidé de retirer la candidature d'Étienne Pinault-Saint-Don dans Rimouski en raison d'allégations de nature personnelle. Toujours en politique, Jean Allaire, premier chef et cofondateur de l'Action démocratique du Québec, est décédé mardi à l'âge de 96 ans. Son ambitieux rapport après l'échec de Meach avait poussé le Parti libéral du Québec dans des sentiers autonomistes inégalés jusque-là. M. Allaire, qui avait quitté le Parti libéral, dirige en 94 un nouveau parti nationaliste de centre-droit, l'ADQ. Après des ennuis de santé, il laisse la direction de l'ADQ à Mario Dumont. M. Allaire a par la suite été un partisan de la fusion de l'ADQ avec la coalition Avenir Québec de François Legault, qui a eu lieu en 2012. Air Canada a suspendu les deux employés arrêtés mercredi par la GRC dans le cadre d'une affaire présumée de trafic de cocaïne et de cannabis à l'aéroport Montréal-Trudeau. La compagnie aérienne n'a pas souhaité faire d'autres commentaires sur ces arrestations. La GRC a précisé avoir remis en liberté les deux employés. Et les universités canadiennes ont recruté des dizaines de scientifiques et de chercheurs étrangers dans le cadre de la première promotion d'un nouveau programme. Le recrutement de ces 64 recrues est financé sur 8 ans par une enveloppe de 504 millions de dollars du gouvernement fédéral. Le programme vise à attirer des universitaires de renommée mondiale. Beaucoup d'entre eux ont été soutirés à des institutions américaines prestigieuses. C'est ce qui complète vos actualités Arsenal Média. Passez une bonne journée sur nos ondes.
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10: Météo. Des averses aujourd'hui à 60% avec un maximum de 21, index 27. On aura droit à un dégagement pour la nuit prochaine. Le mercure va descendre à 8. Demain, c'est du soleil avec 22 et pour dimanche, de la pluie à 60% avec 19 degrés.

Une belle chanson festive dans votre réveil de ce vendredi matin. Ça me tentait de vous faire taper du pied ou encore hocher de la tête. Et toi qui présentement sois bien sûr dans ta voiture, dans ton camion, dans ton motorisé. Alors c'est Phil Leclerc avec Cire Pathétique qui ont chanté Déconnecté. Et toi, bien c'est quoi tes plans pour le prochain week-end? Ah, il y a toutes sortes de choses à faire partout à travers la province. En tout cas, je peux te dire une chose, tu n'auras pas de temps à t'ennuyer, ça c'est sûr. Une chante maintenant, une petite bière. Voici Anthony Godette.

Jusqu'à 9, c'est ton Country Club et par la suite, entre 9 et 10, je te propose 3600 secondes de country et à partir de lundi prochain, on change la formule. On va pas te proposer 60 minutes, mais bien 90 minutes non-stop de bonne musique country. Alors, je vous dis pas ça serait quoi le nom de cette séquence-là. Alors, vous serez du rendez-vous bien lundi prochain pour la toute nouvelle programmation. On a bien hâte de voir ça dans notre écran de téléviseur à compter du mois de janvier prochain à l'antenne de TVA. Le jeu hyper populaire It's Stuck qui sera bien sûr mis sur grand écran à l'antenne de TVA. Et là, ben, il y a aussi plusieurs noms qui circulent dans le domaine du showbiz, disant que peut-être on pourrait les voir peut-être animer ce grand quiz musical. Et là, il y avait un nom qui circulait pas mal dans pas mal de bouches, le nom de Grégory Charles. Et c'est vrai, ce multimélomane assez incroyable que des connaissances a pu finir dans le domaine de la musique. Et là, ben, on lui a posé la question suivante, à savoir, est-ce que c'est toi, Grégory, qui risque d'animer It's Stuck en janvier prochain à l'antenne de TVA? La réponse a été... Non, ce ne sera pas moi. Je suis un grand fan de ce jeu-là, mais je ne serai pas l'animateur de Headster à l'antenne de TVA. Alors, qui s'agit-il? Qui sera l'animateur ou encore l'animatrice? On ne sait pas. On garde le suspense encore pour les prochaines semaines. On est présentement en grande campagne de recrutement pour les futurs participants. Ça pourrait être vous-même qu'on pourrait vous voir la binette en janvier prochain à l'antenne de TVA. Voici maintenant Arpin Lépine avec « Chance ».

Il sera en performance, eh bien, demain après-midi sur la scène 100% francophone de la 11e édition du Festival Country Lobinière. Alors, c'est Doug Saint-Louis qui a chanté bien entouré. Puis en plus, il va être bien entouré parce qu'il va avoir avec lui également sur scène son grand chum, Gab Forêt, parce que ces deux comparses également ont fait pas mal de shows dans plusieurs festivals cet été. Alors, les deux comparses, on apprécie pas mal dans le domaine de la musique country au Québec. Voici maintenant Zach Checo avec Benjamin. 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

0: on sera pas en retard.
1: C'est à compter du 7 septembre prochain que sera présenté à l'antenne de Télé-Québec la toute nouvelle programmation automne et hiver 2026-2027. Avez-vous hâte? Mais ça, on va pouvoir découvrir de nouveaux épisodes, entre autres, de Top Cornichon, de Millimus également. On va célébrer en 2026 cet automne le 50e anniversaire de cette émission mythique en parlant de Passe-Partout. Ah, tu dis 50 ans déjà? Eh oui! Ça passe tellement vite. Le temps nous réserve également de beaux rendez-vous à chaque semaine à l'antenne de Télé-Québec pour cet automne pour célébrer la toute nouvelle programmation qui va prendre d'assaut Télé-Québec à compter du 7 septembre prochain. Quelques messages et au détour, on fait place aux actualités Arsenal Média.
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10: Bon vendredi, ici Louis-Philippe Arnoirel. Le comportement et les déclarations de certains candidats sont venus faire ombrage au lancement de la campagne électorale du Parti québécois et du Parti libéral du Québec hier. Au PQ, Paul Saint-Pierre Plamondon a dû défendre la candidature de François Gariépy dans Charlevoix-Côte-de-Beaupré. En 2022, dans un balado, M. Gariépy a utilisé le mot « squat » pour parler des femmes autochtones. Le candidat péquiste a dit le regretter aujourd'hui, selon la presse et Le Devoir. Le chef libéral, Charles Milliard, a pour sa part annoncé avoir écarté un autre de ses candidats. Il a décidé de retirer la candidature d'Étienne Pinault-Saint-Don dans Rimouski en raison d'allégations de nature personnelle. Toujours en politique, Jean Allaire, premier chef et cofondateur de l'Action démocratique du Québec, est décédé mardi à l'âge de 96 ans. Son ambitieux rapport après l'échec de Meach avait poussé le Parti libéral du Québec dans des sentiers autonomistes inégalés jusque-là. M. Allaire, qui avait quitté le Parti libéral, dirige en 94 un nouveau parti nationaliste de centre-droit, l'ADQ. Après des ennuis de santé, il laisse la direction de l'ADQ à Mario Dumont. M. Allaire a par la suite été un partisan de la fusion de l'ADQ avec la coalition Avenir Québec de François Legault qui a eu lieu en 2012. Air Canada a suspendu les deux employés arrêtés mercredi par la GRC dans le cadre d'une affaire présumée de trafic de cocaïne et de cannabis à l'aéroport Montréal-Trudeau. La compagnie aérienne n'a pas souhaité faire d'autres commentaires sur ces arrestations. La GRC a précisé avoir remis en liberté les deux employés. Et les universités canadiennes ont recruté des dizaines de scientifiques et de chercheurs étrangers dans le cadre de la première promotion d'un nouveau programme. Le recrutement de ces 64 recrues est financé sur 8 ans par une enveloppe de 504 millions de dollars du gouvernement fédéral. Le programme vise à attirer des universitaires de renommée mondiale. Beaucoup d'entre eux ont été soutirés à des institutions américaines prestigieuses. C'est ce qui complète vos actualités Arsenal Média. Passez une bonne journée sur nos ondes.
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1: On est vendredi, on s'en va tranquillement pas vite vers la fin de semaine. Et là, c'est quoi tes plans pour la prochaine fin de semaine? Tu dis, il y a tellement de choses à faire, Danny, dans la région. Et je vous comprends très, très bien. Certains d'autres vont dire, oh, ben moi, là, je veux juste me reposer parce que j'ai eu une grosse semaine au travail avec, en plus, la rentrée scolaire, de reprendre la routine avec les enfants. Alors, certains parents disent, moi, j'ai hâte de peser sur stop tantôt en fin de journée. Venez prendre votre belle dose de musique country grâce au 106.7. Alors, coup d'œil maintenant, prévision de la météo un vendredi avec de la pluie. C'est ce qu'on prévoit à 60%. Avec un maximum de 21, midex 27, on aura droit à un dégagement pour l'année prochaine. Le mercure va descendre. Une petite vague de fraîcheur, mes amis, pour l'année prochaine. Ça va descendre à 8. Assez incroyable. Demain, le mercure remonte à 22 avec du soleil. Retour de la pluie à 60% pour dimanche avec 19. Et la bonne nouvelle là-dedans, on va commencer la semaine prochaine. Lundi, avec du soleil avec 23 degrés. 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Alors, ce matin, le mercure indique présentement 18. Celui qui s'apprête à chanter nous prépare un nouvel album dont la sortie est prévue pour le vendredi 23 octobre prochain. Par la suite, il va partir en tournée à travers la province. Avez-vous hâte de le revoir sur scène? On l'adore et on l'adore tellement. Voici Matt Lang avec She Stole My Truck.

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Une belle nouveauté qui nous fait du bien dans vos haut-parleurs en ce vendredi matin qui a mis en vedette un certain Vince Lemire. Ah, le connaissez-vous, vous autres, Vince Lemire, un gars bien présent et même c'est lui qui a fait un petit vidéo pour lancer la nouvelle station Hit Country à Québec qui va se faire, eh bien, lundi matin. Alors, c'est Vince qui a chanté Où le vent nous mène et c'est le premier extrait, justement, de son troisième album qui sera lancé au printemps 2027. Alors, on apprend ce matin dans le Journal de Montréal et le Journal de Québec que les représentations du spectacle 100 ans de carrière à deux, mettant en vedette Daniel Lemire et Denis Bouchard, sont reportés en raison de problèmes de santé de la part de qui? De la part de Daniel Lemire. Ben oui, ça nécessite un repos forcé dès maintenant pour cet ancien humoriste qui a toujours la cote dans votre cœur. Donc, on dit, ben c'est quoi son problème de santé au juste? On n'a pas vraiment plus de détails ce matin dans les quotidiens, mais du moins, un repos forcé, puis on reporte à une date ultérieure, bien sûr, les représentations du spectacle 100 ans de carrière à deux avec Daniel Lemire et Denis Bouchard. Donc, on souhaite, bien sûr, un prompt rétablissement à notre cher humoriste Daniel Lemire. Leur bon repos et prompt rétablissement. T'es en plein cœur d'une super séquence dans votre vendredi matin. Il nous chante un de ses grands succès en carrière. Il nous chante Liar. Voici maintenant Jelly Roll.

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2: Je veux saluer ce matin Sébastien Toutant qui m'a texté au 873-300-9570, qui est à bord présentement de son tracteur, qui souhaite entendre ce matin sa tournée, son chanteur. Voici Zach Top, Sounds Like the Radio.

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Il y a une semaine, Zach Top nous a fait un beau cadeau nous proposant en vente sur toutes les bonnes plateformes deux nouvelles chansons, ce que vous les êtes procurées. Alors, c'est un gars qui est vraiment très, très, très influencé par la musicalité des décennies 90 dans le domaine de la musique country. Alors, Zach Top qui est toujours en pleine tournée américaine et qui n'arrête jamais et non à jamais. Il y a vraiment un amour inconditionnel de votre part quand même. C'est assez incroyable. Il est vraiment très, très, très reconnaissant, ce cher Zach Top. Un artiste de passage, eh bien, samedi soir, à la 11e édition du Festival Country de Bénière à Saint-Agapi, nous chante Time's Ticking. Voici Justin Moore.

L'excellente Stella Lefty qui vient de chanter à Boston et c'est à compter de 10 heures tantôt qu'on va mettre en vente ses billets pour sa représentation du 15 janvier prochain au MTELUS de Montréal. Toi qui es fan de cette chanteuse, es-tu sur les nerfs? Tu dis, oh, je veux te savoir des billets. Ben oui, du calme. Alors c'est Stella Lefty qui vient de chanter à Boston. Alors on est vendredi, il y a plusieurs artistes qui en profitent également pour lancer des nouvelles chansons sur toutes les bonnes plateformes. Il y a un Québécois bien établi à Nashville qui lance à partir d'aujourd'hui une toute nouvelle chanson qui a pour titre Already Broken. Et savez-vous de qui je parle? Je parle de Robbie Johnson. Voici maintenant, c'est un extrait de sa toute nouvelle chanson ce matin.

0: C'est assez surprenant comme style musical de la part de Robbie Johnson, donc belle nouveauté, qui peut être Already Broken. C'est présentement en vente sur toutes les bonnes plateformes. Quelques messages. On aura droit à un bulletin complet des informations Arsenal Media. Au également dans ce bloc d'informations, on va se jaser prévision de la météo et au détour, Miles on it avec Ken Brown et Marshmallow.
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7: Bon vendredi, ici Louis-Philippe Arnoirel. Le comportement et les déclarations de certains candidats sont venus faire ombrage au lancement de la campagne électorale du Parti québécois et du Parti libéral du Québec hier. Au PQ, Paul-Saint-Pierre Plamondon a dû défendre la candidature de François Gariépy dans Charlevoix-Côte-de-Beaupré. En 2022, dans un balado, M. Gariépy a utilisé le mot « squat » pour parler des femmes autochtones. Le candidat péquiste a dit le regretter aujourd'hui, selon la presse et Le Devoir. Le chef libéral, Charles Milliard, a pour sa part annoncé avoir écarté un autre de ses candidats. Il a décidé de retirer la candidature d'Étienne Pinault-Saint-Don dans Rimouski en raison d'allégations de nature personnelle. Toujours en politique, Jean Allaire, premier chef et cofondateur de l'Action démocratique du Québec, est décédé mardi à l'âge de 96 ans. Son ambitieux rapport après l'échec de Meach avait poussé le Parti libéral du Québec dans des sentiers autonomistes inégalés jusque-là. M. Allaire, qui avait quitté le Parti libéral, dirige en 94 un nouveau parti nationaliste de centre-droit, l'ADQ. Après des ennuis de santé, il laisse la direction de l'ADQ à Mario Dumont. M. Allaire a par la suite été un partisan de la fusion de l'ADQ avec la coalition Avenir Québec de François Legault qui a eu lieu en 2012. Air Canada a suspendu les deux employés arrêtés mercredi par la GRC dans le cadre d'une affaire présumée de trafic de cocaïne et de cannabis à l'aéroport Montréal-Trudeau. La compagnie aérienne n'a pas souhaité faire d'autres commentaires sur ces arrestations. La GRC a précisé avoir remis en liberté les deux employés. Et les universités canadiennes ont recruté des dizaines de scientifiques et de chercheurs étrangers dans le cadre de la première promotion d'un nouveau programme. Le recrutement de ces 64 recrues est financé sur 8 ans par une enveloppe de 504 millions de dollars du gouvernement fédéral. Le programme vise à attirer des universitaires de renommée mondiale. Beaucoup d'entre eux ont été soutirés à des institutions américaines prestigieuses. C'est ce qui complète vos actualités Arsenal Média. Passez une bonne journée sur nos ondes.
0: Météo. On prévoit des averses aujourd'hui à 60 % avec 21, Midex 27. Ciel dégagé pour ce soir et cette nuit, ce sera pas chaud à 8. Demain, c'est du soleil avec 22. Et pour dimanche, on attend de la pluie de nouveau à 60 % avec 19.
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1: Toujours bien plaisant l'échange qu'on fait entre vous et moi, soit par le téléphone ou encore par le texto au 873-300-9570. En cette folie du vendredi matin, voici la demande spéciale de Catherine Montembeau qui est présentement sur la route pour se rendre à son travail. Alors, elle souhaite entendre sa tune Chosen Texas. Voici Ayla Langley.

Et ça, de passage, eh bien, samedi, à compter de 16h à la 11e édition du Festival Country Lobinière à Saint-Agapi. Alors, allez l'encourager, un gars hyper talentueux qui fait partie de la relève country, Zach John King, avec Get to Drinking. Dans le temps, voici la très énergique Sarah Dufour.

Et c'est à compter du vendredi 18 septembre prochain que va lancer, bien sûr, à nous, à chers fans, son nouvel album, quatrième en carrière, qui aura pour titre Dolbo Mistassini. La très énergique Sarah Dufour, qui a chanté dans le temps, elle va compléter, bien sûr, sa grande tournée dans les festivals country. Bien, le week-end prochain, lors du fameux long week-end de la fête du travail. Donc, elle va conclure le tout le dimanche, le 6 septembre, pour un show à 100% gratuit du côté de Victoriaville au parc Terre des Jeunes. Et en première partie, on a également un autre artiste qu'on peut entendre pas mal ici à Hit Country en parlant d'un certain Fred Dionne. Donc, on vous attend en grand nombre au centre du Québec pour, bien sûr, conclure sa grande tournée des festivals. Par la suite, elle s'offre quelques jours de repos pour partir en grande campagne de promotion dans tous les médias pour cet automne pour promouvoir son quatrième album. Et par la suite, eh bien, à compter du mois de janvier prochain, elle part en tournée. Un retour en salle partout à travers la province. Également, on commence déjà à la booker pour ses présences dans les festivals été 2027. Donc, elle n'a pas vraiment le temps de chômer, puis elle aime ça comme ça, la très énergique Sarah Dufour qu'on s'est offert au courant des derniers instants. Elle nous chante maintenant Move On. Voici Kevin Powers et Shabazz.

0: Depuis hier, elle nous a fait un très, très beau cadeau nous proposant une toute nouvelle chanson qui a pour titre Sur la même page. Une chanson vraiment très, très, très touchante qui nous raconte son amour envers son chum. Ben oui, c'est vraiment de toute beauté. Alors, c'est Sandrine Hébert qui a chanté le rendis. Puis là, tu dis, hey, on va-tu l'entendre, cette belle chanson-là? Comme tu viens d'en mentionner, Danny, à Hit Country. Ben, faut que ça passe par le comité d'écoute. Eh oui, ça a changé au courant des dernières semaines. Voici maintenant Justin Roy, Gabriel Fredette et King Monroe qui chantent ensemble, on s'en fait pas.
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0: fait pas. On est à quelques minutes de la huitième heure en ce vendredi matin. Préparez-vous une belle vague de changements dans tes haut-parleurs à compter de lundi prochain parce que, bien sûr, votre radio It Country va vivre une cure de rajeunissement, une toute nouvelle image sonore avec en plus des nouvelles voix qui vont s'ajouter ici même à It Country. Donc là, tu te dis, ben qu'est-ce qui va se passer avec toi, Danny? Ben je reste en poste avec vous autres. Ben oui, ben gang de chasseurs et chasseuses. Alors, je garde le même horaire, sauf qu'on m'a enlevé de la fin de semaine. Oh, c'est correct, ça! Alors, j'aurai la chance de vous accompagner du lundi au vendredi entre 16h et midi, sauf pour les gens de la Beauce. Alors, je serai pas avec vous autres l'avant-midi entre 9h et midi. Alors, ce sera une nouvelle animatrice qui va prendre le relais là-bas. Donc, voilà, pas de vraiment de changement pour moi, pour les autres marchés, soit le Saguenay, le centre du Québec et lac Mégantic. Et la fin de semaine, je ne serai plus là. On va apporter également un petit vent de changement aussi dans votre week-end. Donc, tout nouveau logo également pour It Country. Un nouveau slogan également qui va bien sûr entrer en onde à partir de lundi prochain. Alors, vous allez voir, on va tout être déboussolé la semaine prochaine, mais c'est tout à fait normal. On va apprendre au fur et à mesure que les nouveaux sons, les nouvelles phrases à dire, même pour moi, l'animateur. J'ai toutes mes notes en avant de moi. Alors, on va s'amuser la semaine prochaine, mais on va vivre ensemble cette belle émotion-là. Un vent de changement, un vent de fraîcheur pour la radio It Country à partir de lundi prochain. En plus, on va arriver dans le marché de Québec la semaine prochaine avec, bien sûr, le 92.7. Alors, voilà pour cette belle vague de nouveautés qui vous attend dès lundi. On s'informe dans quelques instants avec, faut que je m'habitue, les actualités Arsenal Media.
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6: Bon vendredi, ici Louis-Philippe Arnoirel. Le comportement et les déclarations de certains candidats sont venus faire ombrage au lancement de la campagne électorale du Parti québécois et du Parti libéral du Québec hier. Au PQ, Paul-Saint-Pierre Plamondon a dû défendre la candidature de François Gariépy dans Charlevoix-Côte-de-Beaupré. En 2022, dans un balado, M. Gariépy a utilisé le mot « squat » pour parler des femmes autochtones. Le candidat péquiste a dit le regretter aujourd'hui, selon la presse et Le Devoir. Le chef libéral, Charles Milliard, a pour sa part annoncé avoir écarté un autre de ses candidats. Il a décidé de retirer la candidature d'Étienne Pinault-Saint-Don dans Rimouski en raison d'allégations de nature personnelle. Toujours en politique, Jean Allaire, premier chef et cofondateur de l'Action démocratique du Québec, est décédé mardi à l'âge de 96 ans. Son ambitieux rapport après l'échec de Meach avait poussé le Parti libéral du Québec dans des sentiers autonomistes inégalés jusque-là. M. Allaire, qui avait quitté le Parti libéral, dirige en 94 un nouveau parti nationaliste de centre-droit, l'ADQ. Après des ennuis de santé, il laisse la direction de l'ADQ à Mario Dumont. M. Allaire a par la suite été un partisan de la fusion de l'ADQ avec la coalition Avenir Québec de François Legault, qui a eu lieu en 2012. Air Canada a suspendu les deux employés arrêtés mercredi par la GRC dans le cadre d'une affaire présumée de trafic de cocaïne et de cannabis à l'aéroport Montréal-Trudeau. La compagnie aérienne n'a pas souhaité faire d'autres commentaires sur ces arrestations. La GRC a précisé avoir remis en liberté les deux employés. Et les universités canadiennes ont recruté des dizaines de scientifiques et de chercheurs étrangers dans le cadre de la première promotion d'un nouveau programme. Le recrutement de ces 64 recrues est financé sur 8 ans par une enveloppe de 504 millions de dollars du gouvernement fédéral. Le programme vise à attirer des universitaires de renommée mondiale. Beaucoup d'entre eux ont été soutirés à des institutions américaines prestigieuses. C'est ce qui complète vos actualités Arsenal Média. Passez une bonne journée sur nos ondes.
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0: Comment ça se passe chez vous dans votre vendredi matin? Ah, en tant que parent, tu dis, aïe, aïe, aïe, c'était une grosse semaine avec, bien sûr, la rentrée scolaire, la reprise de la routine. C'est quand même pas évident. Tu vas avoir 2 jours pour te reposer la tête et de reprendre la routine. La semaine prochaine, Danny Côté qui est en place au micro de Hit Country 106.7 et bien ça jusqu'à midi. Ne pas manquer entre 9h et midi. La dernière édition de Hit Country au travail avant une vague de changements dans tes haut-parleurs à compter de lundi prochain. Donc aujourd'hui, on prévoit à Mégantic 60% de risque d'averse avec 21 Midex 27 dégagement attendu pour ce soir et cette nuit. Ce sera pas chaud, mes amis. Une vague de fraîcheur, 8 degrés attendu. Demain, c'est du soleil avec 22. Retour de la pluie attendu à 60% pour dimanche avec 19. Et pour lundi, retour du soleil avec 23 degrés. 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Voilà. Les mercures indiquent présentement 18. Ça brasse en avant autour de moi. Il y a des techniciens qui, bien sûr, préparent le tout. Puis là, je manque de concentration ce matin. Je vais réussir. Présentement, bien, le mercure indique présentement, bien, 18 degrés. Nous chante Bye Bye Now. Voici Morgan Wallen au 106.7 Hit Country.

Je vous souhaite un très bon vendredi matin au son de la meilleure musique country. C'est Morgan Wallen qui nous a chanté Bye Bye Now. Et aujourd'hui, bien, ce 28 août, je souhaite bon anniversaire au chanteur Mick Bourgoin qu'on peut entendre ici même à Hit Country. Aussi, bon anniversaire à Mathilde Larochelle et à vous tous et toutes également auquel c'est votre anniversaire. Ben, bonne fête! Et profitez-en pour vous laisser gâter. Single Again, voici Josh Ross.

C'est peut-être qu'a ouvert hier après-midi la 11e édition du festival Country Lobinière. Alors, c'est Ariane Simard qui a chanté à traverser les saisons. Eh bien, hier, j'ai reçu une bonne nouvelle dans ma boîte à courriel lorsque j'ai bien sûr appris que je me retrouvais pour une 5e année consécutive en nomination au prix Rencontre de la Disque. Et les prix Rencontre de la Disque, c'est un gala qui récompense les artisans dans le domaine de la radio. Alors, je me retrouve en nomination cette année dans la catégorie animateur, animatrice, chroniqueur, chroniqueuse, culturelle de l'année pour un marché régional pour bien sûr It Country. Donc, je suis bien content de cette reconnaissance, encore une fois, de la part de l'industrie. Alors, le gala, bien sûr, récompensant ces artisans dans le domaine de la radio, ben, ça va se faire le 24 septembre à Montréal. Alors, bien sûr, je suis très, très, très reconnaissant envers cette belle, bien sûr, nomination pour au prochain prix Rencontre de la Disque. Également, bien, merci beaucoup à vous tous et toutes d'être là aussi nombreux et nombreuses à travers le Québec, matin après matin, à savoir, bien sûr, tout savoir ce qui se passe dans le domaine artistique country, autant anglophone que francophone. Donc, je me souhaite le meilleur pour le 24 septembre. Ce serait bien plaisant d'arriver ici vendredi matin, le 25, avec une plaque disant que je suis l'animateur de l'année dans le domaine de la musique country. Ce serait malade comme joie en tant qu'animateur, bien sûr, mais le fait d'être déjà en nomination, c'est déjà gros pour bien sûr se réussir, se démarquer dans le domaine de la musique country. Donc, bravo également à tous les autres nominés. Je me retrouve en compétition contre 4 filles. Je suis le seul gars dans cette catégorie-là, mais du moins, je me démarque toujours et toujours. Donc, encore une fois, je vous en reparlerai dans un mois. Comment ça va se passer, bien sûr, ces prix Rencontre de la Disque. Encore une fois, merci beaucoup de cette belle nomination auprès de l'industrie musicale à travers la province. Nous chante maintenant Don't Tell On Me. Voici Jason Aldean à Hit Country.

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Cette chanson se retrouve sur son plus récent album qui a été lancé en avril dernier, Dandelion. Elle a même maintenant une propre bière à son effigie. C'est assez incroyable. Elle a vraiment la cote. Alors, Ella Langley avec Loving Life Again, ici même à Hit Country. Notre façon de s'aimer. Voici maintenant la plus récente de

Quelle chanson assez incroyable pour conclure cette autre super séquence à quelques minutes de 8h30 avec le beau son à Phil Lauzon qui nous a chanté « Notre façon de s'aimer ». Ça ressemble vraiment à du Lou Combs version francophone. On sent l'émotion de son interprétation à notre cher Phil Lauzon. Vendredi matin, il y a plusieurs artistes également qui en profitent pour lancer des nouvelles chansons sur les différentes plateformes. Eh bien, hier, la formation Big and Rich lançait une toute nouvelle chanson. Tu dis « est-ce dans la même lignée que Save a Horse, Ride the Cowboy? » La réponse est non. Et quel est le sujet de cette chanson-là? C'est entre autres l'intelligence artificielle. Hein? C'est un sujet qui, vraiment, qui fait jaser pas mal dans le domaine de la musique. Donc, on dit « Hello, aye ». Donc, voici un extrait de cette chanson qui parle justement de ce sujet vraiment très, très, très populaire, l'intelligence artificielle avec Big and Rich.

0: quand même assez surprenant d'entendre ça de la part de eux, Big and Rich. Alors voilà, c'est présentement en vente, Elohea, avec bien sûr Big and Rich. On s'informe, on va se jaser détails de la météo parce qu'on s'en va d'heure en heure vers la fin de semaine et au détour, quel bon rythme d'ensemble. Chabosé va chanter Cargill.
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5: Bon vendredi, ici Louis-Philippe Arnoirel. Le comportement et les déclarations de certains candidats sont venus faire ombrage au lancement de la campagne électorale du Parti québécois et du Parti libéral du Québec hier. Au PQ, Paul-Saint-Pierre Plamondon a dû défendre la candidature de François Gariépy dans Charlevoix-Côte-de-Beaupré. En 2022, dans un balado, M. Gariépy a utilisé le mot « squat » pour parler des femmes autochtones. Le candidat péquiste a dit le regretter aujourd'hui, selon la presse et Le Devoir. Le chef libéral, Charles Milliard, a pour sa part annoncé avoir écarté un autre de ses candidats. Il a décidé de retirer la candidature d'Étienne Pinault-Saint-Don d'Henri Mouski en raison d'allégations de nature personnelle. Toujours en politique, Jean Allaire, premier chef et cofondateur de l'Action démocratique du Québec, est décédé mardi à l'âge de 96 ans. Son ambitieux rapport après l'échec de Meach avait poussé le Parti libéral du Québec dans des sentiers autonomistes inégalés jusque-là. Monsieur Allaire, qui avait quitté le Parti libéral, dirige en 1994 un nouveau parti nationaliste de centre-droit, l'ADQ. Après des ennuis de santé, il laisse la direction de l'ADQ à Mario Dumont. Monsieur Allaire a par la suite été un partisan de la fusion de l'ADQ avec la coalition Avenir Québec de François Legault, qui a eu lieu en 2012. Air Canada a suspendu les deux employés arrêtés mercredi par la GRC dans le cadre d'une affaire présumée de trafic de cocaïne et de cannabis à l'aéroport Montréal-Trudeau. La compagnie aérienne n'a pas souhaité faire d'autres commentaires sur ces arrestations. La GRC a précisé avoir remis en liberté les deux employés. Et les universités canadiennes ont recruté des dizaines de scientifiques et de chercheurs étrangers dans le cadre de la première promotion d'un nouveau programme. Le recrutement de ces 64 recrues est financé sur 8 ans par une enveloppe de 504 millions de dollars du gouvernement fédéral. Le programme vise à attirer des universitaires de renommée mondiale. Beaucoup d'entre eux ont été soutirés à des institutions américaines prestigieuses. C'est ce qui complète vos actualités Arsenal Média. Passez une bonne journée sur nos ondes.
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0: Météo. Des averses aujourd'hui à 60% avec un maximum de 21, midex 27. Dégagement attendu pour ce soir et cette nuit avec 8. Ce sera pas chaud. Demain, c'est du soleil avec 22 et retour de la pluie pour dimanche à 60% avec 19.

Est-ce que vous serez présent à sa présence sur scène le vendredi 11 septembre prochain au Festival Western de Saint-Tite pour voir la performance sur scène de Max McNall qui a vraiment la cote ces temps-ci? C'est assez incroyable. Eh bien, aujourd'hui, encore une fois, il nous fait un beau cadeau ce cher chanteur en nous proposant une toute nouvelle chanson toujours aussi accrocheuse les unes après les autres. Voici maintenant

Hey, c'est-tu assez bon, ça? Wow! Donc, un nom à retenir. Alors, c'est Max McNair, ça, c'est l'interprète. Le titre de la chanson. Alors, c'est Comet, c'est présentement en vente sur toutes les bonnes plateformes. Voici maintenant Cameron Whitcomb, c'est passé un bon vendredi matin.

C'est un chanteur qui a une énergie assez incroyable et qui aime ça se mettre en chess et montrer ses tétos et faire des acrobaties sur scène. Il est vraiment un TDAH extrême, je vous le dis, là. Cameron Wickhams avec Kingdom of Fears. Alors voilà, et tantôt, ben, je t'ai fait entendre un extrait de la toute nouvelle chanson de Max McNair qui vous a touché directement le cœur, mais également aussi ce matin, il y a une artiste québécoise qui nous propose aujourd'hui sur toutes les bonnes plateformes son nouveau EP I Love Rock and Roll, en parlant de notre chère Guylaine Tanguy. Puis là, tu dis, ben voyons donc, c'est quoi cette affaire-là? Guylaine Tanguy qui devient maintenant Rock and Roll. Ben oui, avez-vous vu son show au courant de l'été dernier? Au courant de l'été qu'on vient presque déjà de passer. Ça passe tellement vite le temps. Ben, dans sa portion de spectacle, elle fait bien sûr une incursion dans le domaine de la musique rock. Et tu dis, ah ouais! Guylaine Tanguy, qui délaisse les classiques country pour faire place au rock and roll. Ben oui, alors là-dessus, on retrouve entre autres I Love Rock and Roll, You Shook Me All Night Long, It's Only Love, The Best, Pour Some Sugar on Me de Def Leppard. Tu dis, ben voyons donc, Guylaine, qu'est-ce qu'elle a mangé pour chanter comme ça? Alors, elle va partir également en tournée à travers la province pour nous proposer son plus récent spectacle, I Love Rock and Roll. Elle se sent maintenant une femme épanouie, bien établie dans votre cœur. Donc, elle se fait plaisir en nous proposant un spectacle rock country. Donc, allez vous procurer son nouveau EP, I Love Rock and Roll, ou encore vous procurant des billets pour ses prochains concerts à travers la province en visitant, bien sûr, le guylainetanguay.com. Hein? Tout un changement musical pour notre chère chanteuse qu'on apprécie pas mal dans le domaine de la musique country. Ça ira, voici maintenant Guylaine Tanguy.

Il y a eu un été assez incroyable côté à présence sur différentes scènes de festivals country à travers la province. Le très énergique David Pinot avec la balade de l'alcoolique et avis à tous les fans de Dustin Lynch. Depuis aujourd'hui, on peut se procurer soit en version physique, en édition, soit disque compact ou encore en édition vinyle ou même encore en version numérique. La plus récente compilation de ses hits des 10 dernières années de Dustin Lynch dit, hein, déjà? Ben oui, il est maintenant rendu avec une compilation. Quand t'es rendu avec une compilation avec toi dans ton répertoire, ça veut dire que quand même t'as marqué t'as fait ta place dans le domaine de la musique country. Donc c'est présentement en vente sur toutes les bonnes plateformes encore durant bien sûr ses concerts. L'édition physique de l'album compilation de Dustin Lynch. Voici maintenant Classe moyenne à Hit Country. On se retrouve.

0: classe moyenne et qui ont chanté autour du feu dans votre country club de ce vendredi. Ben voilà, c'était la dernière édition en formule que vous connaissez présentement, le country club. Ce sera de retour dans la nouvelle formule lundi prochain entre 6h et 9h. Soyez-y pour une vague de changements dans tes haut-parleurs aussi, ne pas manquer aussi tantôt. Entre midi et 13h, la dernière émission du Lunch 100% Québec animée par Jeff Routier. Le Lunch 100% Québec restant dans la même formule, mais on va changer d'animateur pour lundi prochain. Je ne vous dis pas c'est qui. Alors, soyez à l'écoute de la dernière présence au micro ici à It Country de Jeff Routier tantôt, entre midi et 13h. Mon nom est Denis Côté. Passez un bon vendredi pour ceux et celles qui nous quittent. Et pour les autres qui poursuivent avec moi, on commence à la dernière édition de It Country au travail, au détour.
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0: Je vous souhaite la bienvenue à cette toute dernière édition de Hit Country au travail avant cette vague de changement qui va déferler dans tes haut-parleurs à partir de lundi prochain. Alors, bienvenue chez nous à Danny Côté qui reprend le contrôle de Hit Country. Et bien ça, pour les 6 prochaines heures en plus, dernière formule également pour 3600 secondes de country à partir de lundi également. Donc, je vous réserve d'ici à 10h, une heure de musique sans pub au courant de laquelle vous aurez la chance d'entendre du Cody Johnson, Gab Forrest, Taylor Lefty, Ella Langley et encore plus. Également aussi en réserve musicale, Cole Wetzel avec Jesse Murph, High Road. Mais si je te dis World Change Me, oh, c'est ta toune. Voici également, c'est ton chanteur. Ben oui, je te comprends très, très bien. Voici Max McNown.
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c'est ton week-end tantôt à compter de 16h avec mon collègue Sylvain Caron qui va donner le coup d'envoi à votre super week-end. Et en plus, ben, c'est le dernier week-end du mois d'août. Et je serai également avec vous autres en fin de semaine pour ma dernière présence au microphone pour bien sûr agrémenter le côté animation votre week-end. Soyez-y entre 9h et 13h samedi et dimanche. Cody Johnson chante dès maintenant de Forza Hit Country.

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Ah, que ça fait tellement été cette belle chanson No Hard Feeling avec Old Dominion. La prochaine à chanter dans quelques secondes, elle sera de passage au MTLUS de

Les plus grands noms, les plus grands hits country, ben c'est chez nous que vous les entendez jour après jour. Quel duo assez incroyable dans 3600 secondes de country qui a mis en vedette Ella Langley avec Morgan Wallen. I Can't Love You Anymore. Ben cette fois-ci, un petit succès souvenir dans cette super séquence qui vous replonge en 2006 de son premier album, Some Heart. Voici maintenant Carrie Underwood et passe un bon vendredi chez nous.

Drôle de circonstance quand même, parce qu'à partir de la semaine prochaine, je vais t'inviter à prendre ta ride. Ouais, ouais, ouais. Ah, tu donnes une ride de quoi? Ah, on va s'en dire pas plus. On garde le suspense pour le nouveau hit country en place à compter du 31 août prochain. George Burge et Luke Bryan qui ont chanté Ride, Ride, Ride. Voici Megan Nebel avec Romeo à Hit Country.

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5: Ici Michel Scarpino, le descripteur sportif Jacques Doucet est décédé à l'âge de 86 ans. Sa fille Martine a confirmé la nouvelle sur les réseaux sociaux. Monsieur Doucet a notamment été la voix des Expos de Montréal durant 33 ans. Un autre décès est survenu, celui de Jean Allaire, premier chef et cofondateur de l'Action démocratique du Québec à 96 ans. Son ambitieux rapport après l'échec de Meach avait poussé le Parti libéral du Québec dans des sentiers autonomistes inégalés jusque-là. Monsieur Allaire, qui avait quitté le Parti libéral, avait fondé un nouveau parti nationaliste de centre-droit, l'ADQ, qui a fusionné avec la CAQ. Et puis l'intensification de la guerre commerciale entre le Canada et les États-Unis pourrait modifier de façon durable les échanges transfrontaliers, marquant ainsi la fin potentielle d'une ère de renforcement des liens économiques entre les deux pays, estiment des experts. C'était vos actualités Arsenal Média.
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11: Deuxième heure de la dernière édition de Hit & Country au travail en ce vendredi. Et salutations à vous autres, présentement, bien du côté des terrains en camping à Lobinière, à Saint-Agapi, plus précisément, bien sûr, pour la 11e édition du Festival Country Lobinière qui a commencé en force hier soir avec la présence de Chase Beckham, Rauren Ziders, aujourd'hui qui sera entre autres en performance, entre autres, Helly King, Jordan Davis et du côté francophone, Rick Duff, Sugar Crush, également aussi Sandrine Hébert et Chloé Leclerc. Donc, ça se passe jusqu'à ce samedi. Il y a la 11e édition du Festival Country Lobinière. Donc, bon, bien sûr, bon succès et bonne festivité à tous les campeurs et campeuses présents là-bas. Et en plein cœur d'une super séquence dans votre vendredi avant-midi, Thomas Rhett s'amène avec Life Changes. Mais pour l'instant, du dessin animé Histoire de jouets 5, I Know It, I Know You. Voici Taylor Swift.

Clément Jacques et Marie-Mé qui ont chanté « Picture » à compter de cet automne. Eh bien, Clément Jacques va partir en tournée dans plusieurs salles à travers la province. Pour connaître toutes ses dates de prochaine présence sur différentes scènes, ben visite son site internet leclementjacques.com. Une chanson qui nous touche directement le cœur avec tout ce qui se passe présentement sur la planète avec entre autres cette guerre commerciale entre le Canada et bien sûr les États-Unis. Voici « L'Amérique pleure » avec les Cowboys fringants.

En fin de semaine, édition bien spéciale du Grand Ole Opry à Nashville, parce qu'on va rendre un bel hommage à la regrettée chanteuse Dolly Parton. Ben oui, qui nous a quittés cette semaine à l'âge de 80 ans. Donc, une pléiade d'artistes qui vont se reléguer sur scène avec plein de témoignages tellement touchants, avec également de belles prestations pour rendre hommage à cette grande dame qui a touché le cœur de beaucoup et beaucoup de gens sur la planète avec son cœur immense qu'elle avait pour les gens. Donc, voilà un bel hommage. L'émotion sera du rendez-vous en fin de semaine au Grand Ole Opry spécial Dolly Parton. Chevy Silverado, voici Belle et Zimmerman. 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

0: pas de chance.
1: C'est le phénomène Arpin Lépine qui vient de chanter Chance. Et vous avez de la chance d'avoir une belle radio à 100% country, que ce soit du côté du Saguenay, de la Beauce, de Lac-Mégantic et même du centre du Québec. À partir de lundi, la nouvelle fréquence est 92.7 à Québec. Voici maintenant Carry On avec Kenny Chesney.

0: seront de passage, eh bien, ce soir, du côté de Stoneham, et par la suite, un passage la semaine prochaine à la 44e édition du Festival du Bœuf de Inverness, et aussi à surveiller, bien, vendredi prochain. Il va y avoir quelque chose de nouveau de leur part. Tu dis, ah, c'est quoi? Ah, qu'est-ce que vous pensez que c'est? Sûrement pas un roman. Alors, on va s'en reparler de tout ça la semaine prochaine avec le Blowage Band qui ont chanté Love and You is Easy à presque déjà à 10h30. On se jase des détails de la météo. Est-ce que vous attend? Let's the Country Music Play, Low Cash et Parmalee.
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0: Météo. Des averses pour aujourd'hui à 60% avec 21, Midex 27. Dégagement attendu pour l'année prochaine. La mercure va chuter à 8. Demain, la mercure remonte à 22 avec du soleil et de la pluie de nouveau pour ce dimanche avec un maximum de 19. 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

c'est la chanson titre de son quatrième album qui sera lancé à compter du vendredi 18 septembre prochain, en parlant de Dolbo Mistassini avec la très énergique Sarah Dufour. Alors, elle va conclure sa grande tournée des festivals, bien sûr, dans quelques semaines. Donc, dans quelques semaines, c'est la semaine prochaine, ça. Alors, dimanche prochain, le 6 septembre, qu'elle va se produire au Parc Terre des Jeunes à Victoriaville pour un grand concert 100% gratuit pour les fans de Sarah Dufour. Don't tell on me, voici Jason Alving. 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

0: Si jamais ça vous tente de mettre un visage sur la voix de ce chanteur, ben, sera en performance, c'est bien demain après-midi sur la scène 100% francophone du festival Country Lobinière avec son grand complice Gab Forêt. Alors, c'est Doug Saint-Louis qui a chanté Rien à battre. Il a fait le bon choix de faire de la bonne musique folk country. Un ancien pompier maintenant devenu un chanteur. Place à Gabriel Fredette.
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2: 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Dans quelques instants, on aura droit aux actualités Arsenal Media et on débute la prochaine séquence, la 11e heure, avec qui? Avec Megan Maroney avec Beautiful Things.
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7: Ici Michel Scarpino, la campagne électorale est bien entamée au Québec alors que les différents partis y vont de leur première promesse. La CAQ propose de bonifier le régime québécois d'assurance parentale, notamment pour permettre aux pères de passer plus de temps avec leur bébé. Le Parti conservateur s'engage, s'il est élu, à mettre en œuvre une baisse d'impôts historique pour les contribuables et le Parti libéral vise à diminuer d'au moins 15% les exportations du Québec vers les États-Unis lors d'un premier mandat. Le descripteur sportif Jacques Doucet, qui a décrit les matchs des Expos de Montréal durant 33 ans, est décédé à l'âge de 86 ans. Il a commencé sa carrière de journaliste sportif en 1959 à la presse canadienne, mais il est entré dans le cœur des amateurs de baseball du Québec à partir de 1972, quand il a hérité du rôle de descripteur des matchs des Expos à la radio à temps plein. Et puis le gouvernement du Québec modifie les critères d'admissibilité pour un programme d'aide d'urgence aux PME touchées par les droits de douane américains. Dorénavant, les entreprises ayant un chiffre d'affaires compris entre 200 000 $ et 2 millions pourront bénéficier du programme d'aide d'urgence aux PME. C'était vos actualités Arsenal Média.
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C'est le fun de voir grandir ces jeunes artistes dans le domaine de la musique country au Québec parce que j'étais un des premiers à le faire entendre à la radio. Maintenant, de le voir partir, de voler de ses propres ailes en tant qu'artiste solo et de faire, à partir de cet automne, des salles de spectacle avec son premier concert en tant que lui-même, en tant que Fred Dionne, au lieu de faire des premières parties à travers la province. C'est le fun de le voir aller. Alors, Fred Dionne qui a chanté Back Road dans cette super séquence du vendredi. On va jouer dans deux sphères musicales complètement différentes avec Mumford & Son avec Chris Stapleton, mais pour l'instant, voici Chabosé avec Cowgirl. 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

Tania Martin qui a chanté à traverser le temps. C'est vrai que le temps passe vraiment très et très, très vite. Et en parlant toujours de Tania Martin, ben, elle a lancé une toute nouvelle chanson cette semaine avec un grand complice qu'on peut voir dans notre téléviseur dans le Bas-Saint-Laurent, Francis Galland. Donc, c'est présentement en vente sur toutes les bonnes plateformes, sa toute nouvelle chanson. Voici Zach Chico et Benjamin.

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Il risque de récolter pas mal de nominations au prochain gala de la disque. Alors, c'est JF Posé qui a conclu cette super séquence avec Balançon. En parlant également de la disque, eh bien, j'ai reçu une bonne nouvelle hier de la part des prix à rencontre de la disque. C'est un gala qui récompense les artisans dans le domaine de la radio. Donc, je me retrouve en nomination encore une fois cette année dans la catégorie animateur, animatrice, chroniqueur, chroniqueuse culturelle de l'année marché régional pour les prix rencontre de la disque qui aura lieu à Montréal le 24 septembre prochain. Donc, que le meilleur pour moi. Mais 5e nomination dans cette même catégorie pour les prix rencontres de la disque. Un bel honneur pour, bien sûr, mettre en vedette la bonne musique country. À venir au détour.

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0: Météo. Des averses pour aujourd'hui à Mégantic à 60 % avec 21, Midex 27. Ciel dégagé pour ce soir et cette nuit avec 8. Demain, c'est du soleil avec 22 et retour de la pluie pour ce dimanche à 60 % avec 19. 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

nous a fait un beau cadeau à ce matin en vente sur toutes les bonnes plateformes. Une toute nouvelle chanson qui a pour titre En attendant, qu'on va retrouver bien sûr sur son troisième album qui, je vous rappelle, sera lancé en octobre prochain. Alors c'est Francis de Grandpré avec Si j'avais su à la bonne place. Voici Vince Lemire.

Et lui aussi nous a fait un beau cadeau en début de semaine en nous proposant une toute nouvelle chanson assez surprenante. Merci à la musicalité de Morgan Wallen, Où le vent nous mène. Alors, c'est présentement en vente, cette belle chanson. Bien sûr, c'est le premier extrait de son troisième album qui verra le jour au printemps 2027. Alors, Vince qui a chanté à la bonne place. Et c'est vrai qu'il est vraiment à la bonne place. J'ai pour toi en réserve musicale Anthony Godette avec une petite bière. Oh, c'est peut-être ça que tu vas prendre tantôt à la fin de ton quart de travail. Pour l'instant, bye bye you. Voici le grand Luke Combs et quel bonheur de vous savoir là. 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

Joseph Poirier qui vient de chanter dans ta radio Été Country avec Rodéo. On t'en proposera des Rodéos la semaine prochaine à la 44e édition du Festival du Bœuf de Inverness. 4 Rodéos au programme. Alors, ça se passe du 1er au 6 septembre. Collaboration de votre radio Été Country. Nous chante la clé sous le tapis. Voici Phil G. Smith.

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1: Et bien voilà, c'était maintenant la dernière édition de Hit Country au travail dans cette formule que vous connaissez bien. Alors ne manquez pas bien lundi prochain le tout nouveau Hit Country. À ne pas manquer également dans quelques minutes la dernière émission qu'il va animer ici même sur les ondes de Hit Country. Jean-François Routier pour le lunch 100% Québec et Sylvain Caron vous attend tantôt, lui, entre 14h et 19h. Mon nom est Danny Côté. Je vous retrouve, moi, pour mon dernier week-end avec vous autres en fin de semaine, oui, samedi, dimanche, entre 9h et 13h. Passez un bon vendredi. On se retrouve demain avant midi à compter de 9h. Salut et bonne journée.
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5: Bonjour, ici Boris Chassaigne. Les différents partis engagés dans la campagne électorale québécoise y vont de leur première promesse. La coalition Avenir Québec propose de bonifier le régime québécois d'assurance parentale. Le parti conservateur d'Éric Duhaime s'engage à mettre en œuvre une baisse d'impôts historique pour les contribuables. Et le Parti libéral du Québec affirme vouloir réduire d'au moins 15% les exportations du Québec vers les États-Unis. L'économie du pays a connu sa croissance la plus forte en plus de 3 ans au deuxième trimestre. Statistique Canada rapporte que le produit intérieur brut réel a progressé de 3,3% au deuxième trimestre en rythme annualisé. Et le gouvernement du Québec assouplit les critères d'admissibilité au programme d'aide d'urgence aux PME touchées par les droits de douanes américains. Les entreprises ayant un chiffre d'affaires de 200 000 $ à 2 millions de $ y seront admissibles. C'était vos manchettes.
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11: Salut, bon dernier vendredi du mois d'août. C'est Jeff qui s'installe jusqu'à 13h pour la dernière fois. Ben oui, avec la nouvelle programmation qui débute au cours des prochains jours. Je prends ma retraite de la musique à saveur country, mais je vais continuer d'être un fidèle auditeur assurément de la radio Hit Country. Alors, pour la prochaine heure, on s'offre la meilleure musique. On va entendre évidemment des pièces musicales qu'on peut fredonner dans sa voiture ou au travail. On aura entre autres le Blue Ridge Band, une formation de la rive sud de Québec qui connaît beaucoup, beaucoup de succès. Il y aura les Rod Swamp qui seront là. Laurence Saint-Martin qui est une artiste exceptionnelle qui connaît une belle lancée. Mais pour tout de suite, voici deux frères avec Nirvana pour amorcer cette heure du lunch sur ta radio Hit Country.

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1: C'est peut-être ce qu'on fredonne du côté du Canadien Montréal. C'est à notre tour parce qu'on prévoit évidemment une bien belle saison qui s'amorce dans les prochaines semaines avec le tournoi de golf le 14 septembre. Ce sera suivi du camp d'entraînement. Puis il n'y a pas beaucoup de place pour la jeunesse, mais on verra pour la suite. Go Habs go, comme dirait l'autre. La musique maintenant de Jonathan Hood.
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0: On a eu le buzz au cours des dernières minutes. La chanson, elle est de Zachary. Ça s'appelle « ça va », ça sera surveillé au cours des prochaines semaines. Également, David Pinault était là avec la balade de l'alcoolique et la formation classe moyenne avec « Je t'en vacances ». Ouais, ça achève ça, les vacances. Pour plusieurs, c'était leur retour en classe aujourd'hui. D'ici 13h, on aura évidemment le top 3 qui nous permettra de vous satisfaire, de vous servir un plat que vous aimez, c'est-à-dire les trois chansons les plus populaires de l'heure, dans l'ordre 3, 2 et 1. Vous pouvez toujours, selon la façon dont vous consommez la radio, évidemment, notamment via notre site web, nous faire un petit coucou sur itcountry.com et puis en même temps nous dire ben, quelle est votre chanson francophone préférée, pourquoi pas. Au retour des messages, on s'en va avec Tigre au Bisson. Au retour sur ta radio Hit Country.
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1: La musique de Gab Forêt avec Appel manqué, lui qui participe ce week-end au Festival Country de Lotbinière. Si vous avez la chance d'aller faire un tour, c'est vraiment un gros show pour cette 11e édition. Encore une fois, les organisateurs ont mis le paquet. La prochaine, elle est signée Doug Saint-Louis sur ta radio Hit Country.
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1: Puis avant d'y plonger, on vient de s'offrir le duo Seb et Jess. Sébastien, l'ancien chanteur des Respectables, qui s'est donné comme nouveau projet de faire de la musique en duo avec Cajun Way. Et juste auparavant, Québec Redneck Bluegrass Project avec Tu Seul. Au numéro 3 pour aujourd'hui, on retrouve la charmante Laurence Saint-Martin qui est là avec Ciao Bye, qui occupe la troisième position. Et je vous dirais qu'elle est tellement populaire cette semaine qu'elle a presque été là à tous les jours dans le top 3. Numéro 2, dans le temps, c'est signé une autre artiste pleine d'énergie. C'est contagieux son affaire. Sarah Dufour est là avec Dans le temps au numéro 2. Installez-vous, c'est parti pour le top 3 de ce vendredi, dernier vendredi du mois d'août. Avec Laurence Saint-Martin, voici Ciao Bye, maintenant sur Hit Country.
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1: Numéro 3, ciao, bye, signé Laurence Saint-Martin, elle qui est dans la jeune trentaine et qui connaît beaucoup de succès. Numéro 2 pour aujourd'hui, Sarah Dufour était là avec Dans le temps. D'ailleurs, le 18 septembre prochain, elle va lancer un nouvel album avec plein de chansons qu'on a bien hâte d'entendre. Cet artiste de Dolbeau, Mistassini au Lac-Saint-Jean, qui a connu une année 2025-2026 particulièrement extraordinaire. Au numéro 1, c'est un trio qu'on retrouve. Ben oui, il y aura Justin Roy avec On s'en fait pas, auquel participent Gab Fredette et King Melrose. Notre numéro 1 pour aujourd'hui de ce top 3, On s'en fait pas, c'est parti là maintenant avec la musique de Justin Roy pour le lunch 100% Québec sur Hit Country.
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1: 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Ouais, ben c'est avec un petit pincement au cœur que je vous dis à une prochaine fois parce que c'était la dernière pour moi aujourd'hui. J'ai vu naître ce beau projet-là, Hit Country, hein? Ben oui, puis là, ben, il est presque à l'adolescence et ça va voler de ses propres ailes, j'en suis profondément convaincu. C'est Jeff qui vous dit à une prochaine. Salut, bye!
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4: Bonjour, ici Boris Chassaigne. Les différents partis engagés dans la campagne électorale québécoise y vont de leur première promesse. La Coalition Avenir Québec propose de bonifier le régime québécois d'assurance parentale. Le Parti conservateur d'Éric Duhaime s'engage à mettre en œuvre une baisse d'impôts historique pour les contribuables. Et le Parti libéral du Québec affirme vouloir réduire d'au moins 15% les exportations du Québec vers les États-Unis. L'économie du pays a connu sa croissance la plus forte en plus de 3 ans au deuxième trimestre. Statistique Canada rapporte que le produit intérieur brut réel a progressé de 3,3% au deuxième trimestre en rythme annualisé. Et le gouvernement du Québec assouplit les critères d'admissibilité au programme d'aide d'urgence aux PME touchées par les droits de douanes américains. Les entreprises ayant un chiffre d'affaires de 200 000 $ à 2 millions de $ y seront admissibles. C'était vos manchettes.
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3: Ici Michel Scarpino, Jacques Doucet, qui a décrit les matchs des Expos de Montréal durant 33 ans, est décédé à l'âge de 86 ans. Il est entré dans le cœur des amateurs de baseball du Québec en 1972, quand il a hérité du rôle de descripteur des matchs des Expos à la radio à temps plein. Selon des responsables gouvernementaux, l'interdiction d'entrer au Canada pour les ressortissants de pays touchés par le virus Ebola sera prolongée de 30 jours supplémentaires, ce qui augmente l'incertitude dans laquelle se trouvent des dizaines de milliers de personnes dont les demandes de résidence sont suspendues depuis le mois de mai. Et puis le gouvernement fédéral enregistre un déficit de 370 millions pour la période d'avril à juin de son exercice budgétaire 2026-2027. Dans son rapport mensuel de suivi budgétaire, le ministère des Finances indique que ce résultat est à comparer au déficit de 6,2 milliards enregistré pour la même période l'année précédente. C'était vos actualités Arsenal Média.
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10: Salut tout le monde, Alec Mégantic, Sylvain Caron, en pleine forme pour non seulement passer l'après-midi avec vous, mais également lancer la fin de semaine avec vous autres. Et le décompte en vue du week-end s'enclenche dès maintenant sur le 106.7, votre radio et de country, avec une belle soirée en perspective, une fin de semaine en deux temps. Je pourrais dire ça de cette façon-là. Belle journée samedi, plus de risques d'averse pour dimanche. Et on fera un retour complet sur les détails de la météo à venir tantôt. Et à des activités également qui sont à surveiller chez nous, entre autres avec la présentation ou la possibilité de s'inscrire aux différentes activités pour la programmation de l'automne 2026 au Centre sportif Mégantic. Il en sera question parce qu'il y a pas mal de nouveautés qui s'ajoutent pour la période d'automne. Et cette nouveauté musicale faisant partie, parce qu'on va y revenir avec les films qui ont cartonné et d'autres moins au cours de la période d'été, de la bande sonore Toy Story 5, Taylor Swift, I Know It, I Knew You.

Avec Taylor Swift pour cette chanson qui fait partie de Toy Story 5. D'ailleurs, tantôt, il en sera question des films qui ont connu du succès cet été au cinéma. Et il y a eu des flops également. Donc, en ce vendredi, on va jeter un coup d'œil là-dessus. Lou Combs vient nous retrouver. J'ai pour vous Alex Légaré du côté francophone en réserve musicale. Et il se poursuit de belle façon cette magnifique journée du vendredi sur la source du country.

Et c'était un bel été pour le cinéma de façon générale avec les films qui ont connu énormément de succès. Les Spider-Man, l'Odyssée, les Mignons également qui ont été très populaires. Et à travers tout ça, on a les films québécois qui ont connu quand même de bons succès. 125 Rue des Malaises. On a aussi Rédemption de Luc Picard. La comédie François-Françoise, Louis Morissette qui a atteint quand même les 900 000 $. Mais il y a eu des flops au cinéma américain. Supergirl, 126 millions de dollars seulement. Grosse déception aussi pour Moana avec ses 308 millions de dollars. Jackass, le meilleur pour la fin, qui a récolté 27 millions de dollars. On s'y attendait un petit peu pour ce style de film. Donc, ça fait partie des tops et des flops de l'été. Il y a un gros automne cinéma à venir. 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

0: Évidemment qu'on ne peut passer sous silence dans le monde du sport ce décès de cette légende radiophonique et même à la télévision, Monsieur Jacques Doucet, qui est décédé. Malheureusement, on a appris son décès au cours des dernières heures. Lui qui était la voix des Expos à la radio pendant bon nombre d'années. Pour les personnes de ma génération, c'est certain que vous avez été bercé de sa voix, tout comme moi, dans le sens où c'est un peu grâce à lui si je fais ce métier-là aujourd'hui. Donc, de ma condoléance à la famille et aux amis et à la grande famille du baseball. Parce que disons qu'il en a bercé à des gens avec sa voix unique et son grand professionnalisme, décédé à 86 ans pour le grand Jacques Doucet.
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0: Météo. Ce soir, dégagement avec un petit vent d'ouest de 20 km/h, minimum à 8 degrés, nappe de brouillard possible selon les secteurs. Demain, il y a du soleil avec un maximum à 22. On en profite parce que dimanche, les risques d'averse sont à 60 % pour un max à 19.

Francis de Grandpré avec Si j'avais su. Et puis, ben, on a de belles choses à vous proposer au niveau musical. Gab Forêt est là dans quelques instants, mais surtout, actualité, activité à surveiller chez nous. Et ça relance la musique sur Red Country. À tous les

Beaucoup de nouveautés à surveiller pour la programmation d'automne 2026 pour les activités au Centre sportif Mégantic. Et comme nouveauté, on ajoute des cours d'essai gratuits pour plusieurs disciplines. Les inscriptions également pour ce qui est du Zumba en plongée. Bien sûr, faut pas oublier pour la carte d'accès loisirs. Donc, tous les détails se retrouvent et sur la page Facebook et sur le site Internet de la ville de Lac-Mégantic. Pour la période d'inscription qui bat son plein actuellement, profitez-en avec Stella Lefty en musique. 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Oh,

je sais pas si vous faites comme moi au cours des prochains jours. Moi, c'est fait au cours de la dernière fin de semaine. Démonter ma piscine, parce que c'est une piscine démontable. Il y a des petits gadgets qui existent sur le marché et des produits également pour vous aider à faire le démontage de votre piscine ou simplement la préparer pour l'hiver, pour ceux et celles qui donc la conservent pour l'hiver avec Justin Roy. Oh, on parlait de piscine tantôt.

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1: Donc, soit que vous avez une piscine démontable ou que vous la conservez pour l'hiver, il y a plusieurs produits, gadgets qui existent actuellement pour vous aider à faire le nettoyage, dont les brosses de nettoyage pour la ligne d'eau autour de la piscine, hein? Mais aussi, si vous videz complètement votre piscine, mais pour ce qui est de votre vinyle, d'ailleurs, je m'en suis servi avec des produits dégraisseurs qui existent actuellement sur le marché. Fort intéressant aussi, boudin protecteur pour vos tuyaux d'antigel. Même si vous mettez d'antigel dans vos tuyaux, c'est recommandé d'ajouter un boudin protecteur. Ça aussi, c'est disponible sur les grandes surfaces. Et à ma grande surprise, il y a plusieurs toiles, soit transparentes pour empêcher les débris aussi, les feuilles de tomber dans votre piscine. Également des toiles plus opaques et d'autres systèmes qui existent actuellement pour les intéresser chez vos marchands spécialisés, les grandes surfaces. Donc, bonne fermeture de piscine.
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5: Ici Michel Scarpino. Jacques Doucet, qui a décrit les matchs des Expos de Montréal durant 33 ans, est décédé à l'âge de 86 ans. Il est entré dans le cœur des amateurs de baseball du Québec en 1972, quand il a hérité du rôle de descripteur des matchs des Expos à la radio à temps plein. Selon des responsables gouvernementaux, l'interdiction d'entrée au Canada pour les ressortissants de pays touchés par le virus Ebola sera prolongée de 30 jours supplémentaires, ce qui augmente l'incertitude dans laquelle se trouvent des dizaines de milliers de personnes dont les demandes de résidence sont suspendues depuis le mois de mai. Et puis le gouvernement fédéral enregistre un déficit de 370 millions pour la période d'avril à juin de son exercice budgétaire 2026-2027. Dans son rapport mensuel de suivi budgétaire, le ministère des Finances indique que ce résultat est à comparer au déficit de 6,2 milliards enregistré pour la même période l'année précédente. C'était vos actualités Arsenal Média.
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1: Ben, on a un top 3 pour piquer les verres. Je comprends donc, on est vendredi, on se met déjà en mode party avec le week-end qui approche tranquillement, pas vite. Sylvain Caron, toujours avec vous autres sur Hit Country. Et d'ailleurs, on va lancer le week-end ensemble tantôt. Meghan Mulroney est en réserve musicale. J'ai du Chabosy dans quelques instants. Et pour démarrer ce top 3, allons-y avec Billy Zimmerman.
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1: Alors que c'est une journée le vendredi où on a de plusieurs nouveautés musicales et des nouveaux albums. Les nouveaux albums, on va y revenir un peu plus tard tantôt en cours d'émission. Mais on va se concentrer sur une bonne nouvelle concernant un artiste que l'on tourne sur Hit Country, que vous aimez bien. On y revient plus tard. Alors qu'on vous propose les Cowboys fringants, ça c'est maintenant. Bonjour.

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1: Il y a des albums qui se préparent pour les prochains jours. Un automne qui s'annonce très chaud pour les sorties d'albums, hein, parce que il y a Max McNown qui lance aujourd'hui sa nouvelle chanson Comets, qui fera partie de son prochain album, son troisième album studio en carrière, Live on the Light. Et donc, cette chanson-là est disponible sur les plateformes. L'album de 17 chansons sera disponible pour le 25 septembre prochain. Ce sera à surveiller.
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Pour les amateurs de jeux vidéo de Grand Theft Auto, depuis le temps qu'on en parle, bon, la fameuse bande-annonce ou dévoilement, si on veut, sur Netflix a eu lieu au cours de la journée d'hier. C'est maintenant disponible sur les différentes plateformes. Je vais vous en parler un peu parce que, bon, ça en intéresse tellement. Et avec les détails de météo qui sont à profil aussi un petit peu plus tard tantôt. Mais on laisse place entre-temps. Vince Lemire.

0: Netflix, alors qu'on a pu, bon, apercevoir les personnages principaux et séquences de jeu qui ont été captées sur une console PlayStation 5 de base et non la PlayStation 5 Pro. Mais ça laisse place quand même à des images intéressantes. L'extrait complet est sur YouTube depuis 21h hier soir. Et Grand Theft Auto 6 est disponible le 19 novembre.
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0: Météo. On a un beau dégagement pour ce soir. Nappe de brouillard possible selon les secteurs. Minimum à 8 degrés. Demain, lac Mégantic, le beau soleil, 22 comme max. Ça se complique un peu pour dimanche avec des nuages et un 60% de risque d'averse. Et un maximum attendu à 19 degrés.

Bonne carrière, sa version française de Summer Nights. On approche de la fin de semaine tranquillement avec... Ah ben, ils vont mettre le party dans la place, eux autres. On va commencer, disons, la fin de semaine tout de suite, hein, ça ne dérange pas, avec ceux qui lui proposent un nouvel album. Sous peu, je vous en reparle. La gang de Salba, party time pour notre vendredi.

0: On attend avec impatience leur quatrième album, Ça veut rien savoir, qui sera disponible en format numérique le 9 septembre prochain. Donc, écoutez, là, on compte les dodos. Et pour ce qui est du format physique, ce sera le 11 septembre prochain. Et on va lancer le tout en ligne le 9 septembre avec détails supplémentaires sur les réseaux sociaux du groupe. Donc, ce sera à surveiller. Et on a de belles chansons, bien sûr, de Salbab à vous faire entendre sur Head Country tout au long de la fin de semaine. Tu sais, pourquoi pas? Alors que Cole Wedzel, Ella Langley s'amène en musique.
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Album pour le mois de septembre. Je vous dis, c'est un automne show pour les nouveaux albums, non seulement pour les artistes country anglophones, mais pour nos artistes francophones. Et on a hâte de vous faire découvrir ça sur It Country. Alors que dans quelques instants, ben, on va laisser la place cette fois-ci à l'excellent Guillaume Frenette. Hey, texto, je vous donne le numéro à composer tantôt pour préparer notre fin de semaine.

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1: Maintenant, c'est le temps de nous envoyer vos demandes spéciales, vos salutations, via le 873-300-9570, parce que c'est la fiesta dans quelques secondes, avec un petit bloc d'information entre deux, là. Et je demeure avec vous autres, parce que le vendredi, hein, je veux être avec vous autres pour relancer la fin de semaine. Ce sera un petit peu différent à compter de la semaine prochaine, mais ça, j'aurai le bonheur de vous en parler tout au long de la fin de semaine pour cette nouvelle programmation, parce que, ouais, on s'y prépare pour cette nouvelle programmation d'automne de Hit Country. Donc, ça va partir pour ce qui est de la portion musicale et aussi notre fin de semaine sur Hit Country. Restez là, Sylvain qui vous accompagne.
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7: Ici Michel Scarpino, voici le bilan de l'actualité. Le Canada octroie 5 millions pour les efforts humanitaires au Népal où une crue soudaine survenue le long de la frontière avec le Tibet a fait au moins 579 morts et 1924 disparus, dont des centaines de ressortissants étrangers. Aucun Canadien ne figure parmi les 121 ressortissants de pays étrangers secourus près de la frontière. Et à ce jour, 32 Canadiens et résidents permanents sont portés disparus au Népal, dans la région du Tibet, a annoncé la ministre des Affaires étrangères, Anita Anand. La chef de la CAQ, Christine Fréchette, réitère que la guerre commerciale entre le Canada et les États-Unis est un sujet incontournable de la campagne électorale, qu'on le veuille ou non. Hier, le chef péquiste Paul Saint-Pierre Plamondon a affirmé que le président Trump ne devait pas confisquer les élections au Québec. Le chef conservateur, Éric Duhaime, a aussi laissé entendre que la première ministre sortante instrumentalisait la crise commerciale avec les États-Unis. Madame Fréchette a toutefois assuré que d'autres enjeux seront abordés, comme la santé, l'éducation, l'environnement et l'économie, en toile de fond. Parmi les autres formations politiques, le Parti québécois a promis de baisser l'impôt des entreprises de près de 20% dans le but de se concentrer sur les PME québécoises. Le chef libéral Charles Milliard n'accorde pas trop d'importance au sondage publié ce matin qui place son parti en troisième position en baisse de 6 points de pourcentage. Québec solidaire promet de s'attaquer au prix de l'épicerie en proposant trois mesures qui visent les grandes bannières. Et puis le Parti conservateur du Québec a promis des baisses d'impôts et de taxes historiques s'il est élu. Finalement, Poste Canada enregistre une perte d'exploitation avant impôts de 277 millions au deuxième trimestre, alors que la société d'État tente de moderniser ses activités pour remédier à ses difficultés persistantes. Le manque à gagner se compare à une perte de 407 millions à la même période l'an dernier. C'était vos actualités Arsenal Média.
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1: On lance ça de maintenant ce week-end-là ensemble sur le 106.7 à l'Arc Mégantic. Je comprends donc, c'est parti avec le marché public. C'est vrai, faut pas l'oublier, le marché public qui est en cours au moment où on se parle. On vous invite à aller faire un tour. Tradition du vendredi qui se poursuit. Et notre tradition, le vendredi, c'est que je vous accompagne pour un très beau week-end qui va commencer de façon solide. Spectacle à surveiller également et activités au cours de la fin de semaine. Et on va commencer le tout avec nul autre que Luke Combs sur le 106.7. Bon week-end!
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Ben, il y a peut-être des gens encore qui veulent peut-être décamper pour une sortie pour la fin de semaine, peut-être dernière fin de semaine de vacances pour plusieurs. Ça commence à sentir la rentrée scolaire. C'est fait pour les cégeps un peu partout à travers la province depuis le début de la semaine. Et on vous offre Classe Moyenne en musique, collaboration d'Orange Dessert. On en parle de la gang de Classe Moyenne de l'autre côté.

0: bien gros et vous allez, je vous dis tout de suite, triper sur cette belle collaboration entre Trudy et aussi ben, la gang de classe moyenne pour la chanson Lance Sound Cowboy, vidéo qui est actuellement disponible, chanson qui est aussi disponible sur toutes les plateformes et on vous la fera entendre sous peu sur Hit Country, évidemment parce qu'on est là pour la radio des nouveautés et on vous tourne dans Georgia Line.
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Regarde un sportif parce que ça bouge, match en concours depuis la NFL. On est à la semaine 3, on approche de la saison régulière. La saison du baseball se termine tranquillement, pas vite. Reste encore quelques rencontres et une course aux séries à finir dans la Ligue américaine pour l'obtention d'une place en série d'ailleurs. Et Andy Theriault s'occupe de la musique maintenant.

0: Ah, ben, on a peut-être une belle fin de semaine à venir. On se croise les doigts. On en a glissé mot tantôt à l'intérieur de nos bulletins météo. Et parlant de beau temps, c'est le titre de la nouvelle chanson de celle qu'on vient d'entendre, Andy Thériault, qui nous propose cette nouvelle chanson le 4 septembre prochain. 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Ouais, j'avais promis de parler de sport. On va faire ça tantôt sur la source du country.
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Et on se croirait un dimanche de la NFL, même s'ils sont des matchs en concours. C'est un gros vendredi avec 2, 4, 6, 8, 10 rencontres pré-saison. Ça commence à 19h ce soir, alors que les Texans de Houston affrontent les Panthers de la Caroline. Il y a bien d'autres matchs comme ça qui sont présentés ce soir. Et au baseball majeur, ben là, les Blue Jays ont fort à faire parce que c'est pas un adversaire facile. Mariners de Seattle qui sont à Toronto. Bon, on est à domicile. Ça pourrait aider les Blue Jays, on le souhaite, parce qu'on est toujours dans cette course aux séries. Corley Johnson s'amène. 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

0: Comme je pense à tout le monde, comme j'ai un grand cœur, il y a un petit concours qui est à surveiller, dont on pourra vous reparler un peu plus tard tantôt. Et le grand cœur en question va relancer la fin de semaine pour les gens qui viennent de se joindre à nous, qui sortent du bureau pour justement lancer ce beau week-end au son de Hit Country. Grand ours s'amène juste avant.
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4: Ici Michel Scarpino, voici le bilan de l'actualité. Le Canada octroie 5 millions pour les efforts humanitaires au Népal où une crue soudaine survenue le long de la frontière avec le Tibet a fait au moins 579 morts et 1924 disparus, dont des centaines de ressortissants étrangers. Aucun Canadien ne figure parmi les 121 ressortissants de pays étrangers secourus près de la frontière. Et à ce jour, 32 Canadiens et résidents permanents sont portés disparus au Népal, dans la région du Tibet, a annoncé la ministre des Affaires étrangères, Anita Anand. La chef de la CAQ, Christine Fréchette, réitère que la guerre commerciale entre le Canada et les États-Unis est un sujet incontournable de la campagne électorale, qu'on le veuille ou non. Hier, le chef péquiste Paul Saint-Pierre Plamondon a affirmé que le président Trump ne devait pas confisquer les élections au Québec. Le chef conservateur Éric Duhaime a aussi laissé entendre que la première ministre sortante instrumentalisait la crise commerciale avec les États-Unis. Mme Fréchette a toutefois assuré que d'autres enjeux seront abordés, comme la santé, l'éducation, l'environnement et l'économie, en toile de fond. Parmi les autres formations politiques, le Parti québécois a promis de baisser l'impôt des entreprises de près de 20% dans le but de se concentrer sur les PME québécoises. Le chef libéral Charles Milliard n'accorde pas trop d'importance au sondage publié ce matin qui place son parti en 3e position en baisse de 6 points de pourcentage. Québec solidaire promet de s'attaquer au prix de l'épicerie en proposant 3 mesures qui visent les grandes bannières. Et puis le Parti conservateur du Québec a promis des baisses d'impôts et de taxes historiques s'il est élu. Finalement, Poste Canada enregistre une perte d'exploitation avant impôt de 277 millions au deuxième trimestre, alors que la Société d'État tente de moderniser ses activités pour remédier à ses difficultés persistantes. Le manque à gagner se compare à une perte de 407 millions à la même période l'an dernier. C'était vos actualités Arsenal Média.
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10: Ah, ben, la fin de semaine est relancée à nouveau sur la source du country avec Sylvain Caron en grande forme. On est ensemble jusqu'à 19h. 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

0: Ah, bien, il y en a un qui est content par les temps qui courent. Et ça roule à plein régime pour Matt Frank, qui a reçu une bonne nouvelle en cours de semaine, alors qu'il aura l'honneur de faire partie de l'hommage à Rock Voisine. À Rock Voisine, qui sera intronisé au Canadian Songwriters Hall of Fame cet automne. D'ailleurs, j'en avais parlé de ça quelques temps. Et le 26 septembre prochain, Matt Frank sera au Massey Hall à Toronto pour prêter sa voix à cet hommage spécial à Rock Voisine. Honneur bien mérité pour les deux hommes à part de ça.
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Laurent Saint-Martin en musique, elle sera du Festival Country de Lotbinière, donc qui est en cours actuellement, ça bouge pas mal là-bas. Alors que, on va parler de ce qui se passe justement, des activités et des actualités de chez nous au cours des prochains instants. On vous laisse avec une collaboration de Cire Pathétique, qui est habituellement non accolé au style country, première incursion pour lui, avec Phil Leclerc pour la chanson « Déconnecté ».

Spectacle ce soir pour le duo Last Call à la source à Saint-Romain. Spectacle qui est présenté à 19h. C'est jusqu'à 23h pour passer une belle soirée et connaître tous les détails. Bon, on vous donne le site internet, le www.complexelasource.com. Allez-y faire un tour. Alors que Chabosé s'installe au cours des prochains instants, notre week-end est bien enclenché. Un bon souper pour les gens qui sont à table. Et ça repart de plus belle sur le 106.7 Hit Country. 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

0: Reprise du grand classique de Kid Rock, Sheryl Crow avec Clément Jacques et Marimé. Hey, parlant de Sheryl Crow, j'en avais glissé mot il y a quelques temps. Le 9 octobre prochain, elle va lancer un tout nouvel album. Donc, retour sur disque avec Pick You Up, son 12e album studio en carrière. Ce sera à surveiller. Peut-être qu'on va même tourner quelques chansons sur Red Country. Ne tombe jamais.
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3: Ici Michel Scarpino. Le Canada octroie 5 millions pour des efforts humanitaires au Népal où une crue soudaine survenue le long de la frontière avec le Tibet a fait au moins 579 morts et 1924 disparus, dont des centaines de ressortissants étrangers. Aucun Canadien ne figure parmi les 121 ressortissants de pays étrangers secourus près de la frontière. La chef de la CAQ, Christine Fréchette, réitère que la guerre commerciale entre le Canada et les États-Unis est un sujet incontournable de la campagne électorale, qu'on le veuille ou non. Hier, le chef péquiste Paul Saint-Pierre Plamondon a affirmé que le président Trump ne devait pas confisquer les élections québécoises. Le chef conservateur Éric Duhaime a aussi laissé entendre que la première ministre sortante instrumentalisait la crise commerciale avec les États-Unis. Et puis arrivée de Céline Dion à Paris à l'occasion de sa première série de concerts depuis l'annonce de son diagnostic de syndrome de la personne raide, des personnes criant « Bienvenue » et « On t'aime » se sont pressées avec des journalistes devant un hôtel parisien, tandis que la diva s'installait pour préparer sa résidence de 16 concerts prévus en septembre et en octobre à la Plénitude Arena dans la banlieue ouest de la capitale française. Le premier concert sera présenté le 12 septembre. C'était vos actualités Arsenal Média. On vous souhaite une bonne soirée à notre antenne.
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11: Ben, c'est un bon week-end qui se poursuit. D'ailleurs, on va se concentrer un petit peu plus tard tantôt sur les nouveaux albums qui sont disponibles avec, franchement, un automne qui s'annonce chaud pour les grands artistes. Puis, c'est un gros week-end, d'ailleurs. On va en reparler un petit peu plus tard tantôt. Lui, actuellement, il est en tournée et ça se poursuit. Royaume-Uni, il est en spectacle demain soir au Stanford Hall. On vous fait entendre sa musique, l'excellent Billy Zimmerman avec Chevy Silverado. Ça va faire plaisir aux amateurs de voitures, ça.
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quelques jours du lancement de votre nouveau Hip Country. Changement de programmation à l'intérieur, bien sûr, de votre radio, mais aussi un peu partout à travers la province parce qu'on a une station additionnelle du côté de Québec et ça commence le 4 septembre pour cette nouvelle programmation. Et j'aurai le bonheur de vous y accompagner de façon un peu différente, mais pas la fin de semaine. Oh, je n'ai trop dit déjà. OK, on poursuit en musique avec nul autre que Cole Swindell.

0: je vous ai promis qu'on allait gâter pour les sorties d'albums. Quelle grosse fin de semaine! Le nouveau Carly Pearce est disponible depuis aujourd'hui sur les différentes plateformes avec son album Honest Woman. On a également Lil Big Town, depuis le temps qu'on vous en parle, It's a Dying Heart, qui est actuellement disponible. Lauren Alena, son nouveau matériel Stages, est disponible. Donc, hey, c'est vraiment de grosses pointures pour cette fin de semaine. Et ça va se poursuivre également au début du mois de septembre. On s'en reparlera en temps de lieu.
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Et bien prochainement, on va retrouver notre belle gang, hein, à commencer par nos chroniques. On parlait de, tantôt du lancement de la nouvelle programmation 4 septembre. Ça va corroborer, ça va coïncider avec l'arrivée, donc le retour de Maya Robitaille pour son country selon Maya. Également, joli country avec Dominique Lalande. Nos éphémérides, ainsi de suite. Donc, on vous prépare quelque chose de gros et on va partager ça ensemble. Morgan Warren peut compter sur la collaboration de Post Malone en réserve. Mais tout d'abord, Max McNown. 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

Bon vendredi soir, la fin de semaine, je m'en occupe. J'y serai des vôtres pour les journées de demain, 13h également. Samedi, 13h, pour la première portion, c'est Danny Côté qui s'occupe de vous autres. Mais entre-temps, Sylvain Caron vous dit bye-bye et à demain. 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
1: Ici Michel Scarpino. Le Canada octroie 5 millions pour des efforts humanitaires au Népal, où une crue soudaine survenue le long de la frontière avec le Tibet a fait au moins 579 morts et 1924 disparus, dont des centaines de ressortissants étrangers. Aucun Canadien ne figure parmi les 121 ressortissants de pays étrangers secourus près de la frontière. La chef de la CAQ, Christine Fréchette, réitère que la guerre commerciale entre le Canada et les États-Unis est un sujet incontournable de la campagne électorale, qu'on le veuille ou non. Hier, le chef péquiste Paul Saint-Pierre Plamondon a affirmé que le président Trump ne devait pas confisquer les élections québécoises. Le chef conservateur Éric Duhaime a aussi laissé entendre que la première ministre sortante instrumentalisait la crise commerciale avec les États-Unis. Et puis arrivée de Céline Dion à Paris à l'occasion de sa première série de concerts depuis l'annonce de son diagnostic de syndrome de la personne raide, des personnes criant « Bienvenue » et « On t'aime » se sont pressées avec des journalistes devant un hôtel parisien, tandis que la diva s'installait pour préparer sa résidence de 16 concerts prévus en septembre et en octobre à la Plénitude Arena dans la banlieue ouest de la capitale française. Le premier concert sera présenté le 12 septembre. C'était vos actualités Arsenal Média. On vous souhaite une bonne soirée à notre antenne.
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Hier, on a lancé officiellement la campagne électorale provinciale et on a Debbie Fenetti qui va être candidate du Parti québécois dans la circonscription de Mégantic. D'ailleurs, vous avez un article complet à ce sujet-là par notre journaliste Boris Chassagne que vous pouvez aller lire sur montetford.com.

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Page Facebook, le marché des Appalaches, pour info. Quand

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